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1: Elle est biologiste responsable de l'éducation au Bioparc de la Gaspésie du côté de Bonaventure. Stéphanie Benz est avec nous ce matin. Salut Stéphanie.
2: Bon matin.
1: Ah Stéphanie, tu nous parles d'un gros nounours, l'ours brun ce matin, un ours qui vit au Canada, évidemment une des trois espèces qui vit chez nous.
2: Oui, effectivement, un beau gros nounours qu'on distingue de l'ours noir qu'on a ici au Québec et de l'ours blanc qui vit dans l'Arctique par, entre autres, sa taille. Donc, il est plus gros que notre ours noir, mais plus petit que l'ours blanc. On le distingue aussi par, bien sûr, la couleur. Hein, il est brun, contrairement aux deux autres. Mais c'est surtout son visage qui est très rond par rapport aux deux autres. Il a aussi une bosse au niveau du dos qui vient, en fait, des muscles très puissants de ses pattes avant qui viennent s'attacher là à ce niveau-là. Et il a aussi de très longues griffes sur ses pattes avant. En fait, c'est l'ours qui a les plus longues griffes. Bon, c'est sûr qu'il faut être quand même proche pour les voir. Pas que je suggère à personne de s'en approcher à ce point-là. Comme je le disais, sa fourrure est généralement brune, mais il peut aussi être plus dans les teintes de blond. Et son poids va être variable en fonction du sexe et de la sous-espèce. Donc, on a une espèce, entre autres, en Alaska, qui est vraiment très, très grosse par rapport aux autres. Donc, les femelles sont plus petites que les mâles. On parle là, entre 125 et 175 kilos, ce qui est quand même raisonnable. Et les mâles, généralement, deux fois plus gros que les femelles, mais les plus gros là, peuvent peser jusqu'à 500 kilos. On parle d'une demi-tonne quand même. C'est des grosses bêtes. Et pour comparer, là, pour ceux qui connaissent mieux l'ours noir, lui pèse en moyenne une centaine de kilos. Donc, c'est quand même là, des bêtes impressionnantes, les ours bruns.
1: Et malgré sa taille impressionnante, Stéphanie, il s'agit d'un animal qui est omnivore.
2: Oui, donc un peu comme notre ours noir. Et il va manger principalement des végétaux, des baies, des pousses, des racines, qu'il déterre d'ailleurs à l'aide de ses longues griffes. Il est vraiment capable, avant même qu'il y ait de la végétation, d'aller chercher des racines avec ses grosses griffes pour s'alimenter. Bien sûr, comme il est omnivore, il va aussi manger du animal. Donc, il va manger des petits mammifères, des insectes, poissons. C'est un excellent nageur, donc il n'hésite pas à plonger là pour pêcher du poisson. C'est souvent ça qu'on va voir là, dans les films, les gros ours bruns à la recherche de saumon. Et il va aussi manger de la charogne. Et ce qui est impressionnant, c'est qu'il est très gourmand. On s'imagine toujours les ours gourmands comme Winnie l'ourson, par exemple. Et il peut parcourir plus de 100 km lorsqu'il a détecté une odeur de nourriture appétissante. Donc, il est prêt à aller loin là, pour un bon snack. Et sa dentition va vraiment refléter son alimentation omnivore. Donc, il a des longues canines de prédateurs pour attraper ses proies et les déchiqueter, mais il a aussi des molaires plates pour écraser la végétation. Donc, c'est vraiment une dentition qui est parfaite pour tout ce qu'il veut manger.
1: Stéphanie, s'il peut parcourir plus de 100 km lorsqu'il a détecté une odeur de nourriture, c'est parce que son odorat est développé?
2: Oui, très développé, tout comme son ouïe d'ailleurs. Et pour ce qui est de son odorat, en fait, il a des millions de cellules olfactives dans son museau. Donc, à l'intérieur de son nez, là, il y a plein de cellules qui vont justement pouvoir absorber cette odeur-là. Et son bulbe olfactif, donc ça, c'est la partie du cerveau qui interprète les odeurs, elle est beaucoup plus développée que chez nous, les humains, mais même que chez le chien. Puis on sait tous que les chiens ont un bien meilleur odorat que le nôtre. Donc, c'est encore plus chez l'ours. Et la vue, on se demande tout le temps, là, un ours, est-ce que ça voit bien? En fait, sa vue, elle est similaire à celle de l'humain. Donc, il voit bien de proche. Il voit à peu près à une distance de 800 mètres et distingue des couleurs, mais c'est vraiment son odorat et son ouïe qui sont les sens les plus développés chez l'ours brun.
1: Et pour ce qui est de la reproduction, ça a lieu quand exactement?
2: On est en plein dedans, en fait.
1: Ah oui?
2: La reproduction chez l'ours brun, c'est entre la mi-mai et la mi-juillet. La plupart de la reproduction va se faire au mois de juin. Et comme chez les autres espèces d'ours, c'est un peu particulier la reproduction parce qu'en fait, l'embryon ne va pas se développer tout de suite. On appelle ça l'implantation différée. Donc, il y a fécondation, mais l'embryon ne se colle pas dans l'utérus tout de suite. Et c'est seulement à l'automne, quand la femelle va entrer dans sa tanière pour la semi-hibernation, et qu'elle a bien mangé, que l'embryon va se coller dans l'utérus pour se développer. Si, pour X raison, elle n'a pas assez mangé, elle n'a pas suffisamment de réserve de graisse rendue à l'automne, ben elle va avorter naturellement. Donc, elle s'assure que pendant l'hiver, elle va être capable de survivre, mais surtout de s'occuper de ses petits, parce que la mise bas a lieu justement durant l'hiver. Dans le cas de l'ours brun, elle va avoir entre 1 et 3 oursons. Ils sont minuscule à la naissance, parce qu'on parle d'à peu près 2 mois de réel développement embryonnaire. À la naissance, ils n'ont pas de poils, ils sont aveugles et ils pèsent moins de 400 grammes. Donc, c'est vraiment des tout petits oursons. Et la femelle, justement, pendant son hibernation, va s'en occuper, va les allaiter. Et ces petits-là vont rester entre 2 ans et demi et 3 ans avec leur mère. Donc, c'est quand même long pour un animal sauvage. Le père n'est jamais présent. En fait, il peut même être un danger ou une menace pour les petits. La mère va protéger ses petits contre les mâles qui pourraient s'approcher avec ferveur, parce que pour un mâle, un petit ourson, que ce soit le sien ou pas, ben ça peut devenir de la nourriture. Et en fait, c'est pas facile la vie chez un petit ourson d'ours brun, parce qu'environ 50% des petits ne survivent pas à leur première année. Et il y en a seulement à peu près 7% qui se rendent à la deuxième année. Donc, c'est vraiment un recrutement au niveau là, des petits qui est très, très faible chez l'ours brun.
1: Un pauvre petit nounours. Et en dehors de l'élevage des petits, c'est une bête qui est principalement solitaire.
2: Oui, donc à part effectivement quand la femelle reste avec ses petits pour l'élevage, les mâles, à part pour la reproduction, c'est solitaire, les femelles aussi. À l'occasion, on va voir des rassemblements d'ours bruns au même endroit, mais ça c'est quand la nourriture est abondante. Par exemple, justement, au moment de la montaison des saumons, quand il y a des milliers de saumons dans une rivière, ben ça se peut qu'il y ait plusieurs ours au même endroit pour s'alimenter. Mais sinon, ils se tolèrent plus ou moins bien. Et le territoire d'un ours brun, il peut être énorme. En fait, on parle là, de jusqu'à 1800 km². Pour donner une idée, là, c'est à peu près 3 à 4 fois la taille de l'île de Montréal. Donc, c'est vraiment un très, très gros territoire. Mais si la nourriture est abondante, ben le territoire peut être plus petit. Là, c'est vraiment la disponibilité de nourriture qui va déterminer la taille du territoire d'un ours brun.
1: L'ours brun, comme l'ours noir, c'est un semi-hibernant.
2: Oui, donc il va entrer dans sa tanière quand le froid s'installe, quand la nourriture commence à se faire rare et la température corporelle va s'abaisser, mais très peu, contrairement aux vrais hibernants, comme par exemple la marmotte ou la chauve-souris. Et en prévision, bien sûr, de cette période de semi-hibernation, de jeûne d'ailleurs, ben, l'ours va manger de très grandes quantités de nourriture. On parle d'à peu près 14 kilos par jour. 14 kilos par jour, c'est énorme.
1: Oui.
2: Et chez l'ours brun d'Alaska, la forme la plus grosse, la sous-espèce la plus grosse d'ours brun, c'est entre 36 et 40 kilos qui sont consommés par jour, ce qui va permettre à l'ours de gagner à peu près 1 à 2 kilos de graisse tous les jours pour se préparer pour leur hibernation. Donc, ça mange énormément, ces ours-là. Et ce qui est vraiment intéressant pendant cette période d'hibernation, de semi-hibernation dans le cas des ours, c'est que l'ours ne mange pas, ne boit pas et ne défèque pas non plus, mais malgré tout ne va pas se déshydrater, parce qu'en fait il y a un mécanisme qui fait que la vessie va réabsorber l'urine, donc réabsorber l'eau dans l'urine, et les déchets métaboliques vont être recyclés, et il n'y a pas de perte musculaire non plus, parce que nous, si on arrêtait là, de bouger, si on était alité pendant des mois comme le fait l'ours, ben on perdrait énormément de masse musculaire, mais c'est pas le cas de l'ours. Donc dès qu'il sort de son hibernation, il est prêt à courir. C'est un phénomène en fait qui est observé par les scientifiques, parce que c'est vraiment fascinant d'être capable de rester couché sur une si longue période sans aucune perte musculaire.
1: C'est assez impressionnant comme machine, effectivement. Stéphanie, maturité sexuelle tardive?
2: Oui, on parle là, d'autour 5 à 8 ans, dépendant mâle et femelle, qui est relativement tard. Des portées chez les femelles aux 3 à 5 ans, ce qui n'est pas très fréquent. Et comme je le mentionnais plus tôt, là, une mortalité infantile élevée, ce qui fait que le taux de recrutement chez les ours bruns est très faible. Et quand on ajoute à ce phénomène-là le braconnage, la perte d'habitat, ben on comprend assez facilement que la population canadienne d'ours noirs est considérée comme préoccupante. Ça veut dire qu'elle n'est pas encore en danger, mais qu'elle est susceptible de le devenir. Et on compte à peu près 26 000 individus, dont 10 000 individus qui sont des adultes matures, tous du côté de la Colombie-Britannique, avec quelques-uns en Alberta. Il y en a aussi au Yukon, au territoire du Nord-Ouest. Et l'ours brun, en fait, c'est un ours qui s'adapte vraiment pas très bien à la présence de l'humain, contrairement à notre ours noir, et préfère de loin se tenir dans des endroits qui sont isolés, peu perturbés, et donc il craint et évite l'humain, qui est sa seule vraie menace lorsqu'il est adulte. Faut savoir que la chasse est interdite en Colombie-Britannique et en Alberta, seulement légale au Yukon et dans les territoires du Nord-Ouest où l'on fait un contrôle des populations. Mais dans ces territoires-là, au Yukon, au territoire du Nord-Ouest, il y a des plus grands espaces, moins d'humains. C'est pas le cas en Colombie-Britannique et en Alberta. Donc c'est pour ça là, que l'ours s'y retrouve un peu plus.
1: Et malgré leur réputation, comme beaucoup de grands mammifères, c'est rare qu'ils attaquent les humains.
2: Oui, en fait, là, on va souvent, un peu comme le requin, il y a plusieurs grands prédateurs, dans le cas de l'ours du mammifère, mais beaucoup de grands prédateurs qui ont vraiment une mauvaise réputation, les gens en ont peur. Mais il faut savoir que c'est super rare, les attaques. La plupart des interactions qu'on va avoir avec l'ours brun, c'est des interactions territorial, donc il attaquera pas pour s'alimenter, mais plutôt parce qu'on est dans sa bulle. Et c'est généralement quand il se sent menacé qu'un ours va attaquer. Par exemple, si une femelle a ses petits, on voit la même chose avec l'ours noir. Donc, dans tous les cas, c'est vraiment la prévention qui est importante. Donc, on va en forêt, on fait du bruit, on marche en groupe, on évite de laisser la nourriture accessible et on reste à l'affût de ce qui se passe autour de nous parce que ben c'est nous qui entrons dans leur territoire et non l'inverse. Donc, faut rester prudent quand on va en forêt et leur laisser leur espace.
1: Et on peut en apprendre plus. Comment on fait si on veut approfondir tout ça, Stéphanie?
2: On a une super belle exposition dans notre tout nouveau pavillon d'exposition des jardins. L'exposition s'appelle Brun, Blanc, Noir, les ours du Canada, qui vient du musée du Fjord. Et cette exposition présente justement les trois espèces d'ours tout plein d'aspects, autant leur biologie, la chasse, les dangers qu'elles peuvent amener. Donc, une très belle exposition, étonnante parce qu'on a des animatronics qui bougent et tout ça. Donc, j'invite tout le monde à venir nous voir pour toutes nos nouveautés, mais entre autres, ce nouveau pavillon avec cette belle exposition.
1: Stéphanie Benz, elle est biologiste responsable de l'éducation au bioparc de la Gaspésie et elle sera avec nous tout l'été pour sa chronique parce qu'elle lâche pas une minute à la prochaine chronique au mois de juillet. Merci Stéphanie Benz.
2: Une très belle journée à tout le monde.
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2: La ville de Carleton-sur-Mer cherche deux personnes débrouillardes et manuelles pour s'occuper de l'aréna Léopold-Leclerc et de la patinoire extérieure de l'OTJ en tant qu'ouvrier-ouvrière municipale. 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Faites parvenir votre candidature avant le 3 juillet au directeur des loisirs, culture et vie communautaire par courriel à pascal.alain@commercialcarletonsurmer.com ou directement à l'hôtel de ville.
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7: À vendre, un quadriporteur 2021 Comet Pro Rouge avec chargeur, batterie et pare-brise. Dernière utilisation 2024. Aussi un ensemble solaire comprenant deux panneaux solaires de 100 watts, deux batteries décharge profonde 6 volts, un contrôleur de charge de 20 ampères et un ondulateur 1000 watts. A été utilisé 3 jours. Les prix sont sur demande. Contactez Michel Bernard au 418-388-5034. À vendre, 4 pneus d'été avec roues Pirelli Centura, grandeur 205-60R16, utilisés un été. 4 pneus d'hiver avec roues Yokohama, grandeur 205-60R16, utilisés un mois. Une roue de secours pour Subaru et un support pour 2 vélos avec attache remorque de 1 pouce et quart, le tout vendu pour 1 000. Contactez Carole au 581-886-9719.
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6: À vendre, un quadriporteur 2021 Comet Pro Rouge avec chargeur, batterie et pare-brise. Dernière utilisation 2024. Aussi un ensemble solaire comprenant deux panneaux solaires de 100 watts, deux batteries décharge profonde 6 volts, un contrôleur de charge de 20 ampères et un ondulateur 1000 watts. A été utilisé 3 jours. Les prix sont sur demande. Contactez Michel Bernard au 418-388-5034. À vendre, 4 pneus d'été avec roues Pirelli Centura, grandeur 205-60R16, utilisés un été. 4 pneus d'hiver avec roues Yokohama, grandeur 205-60R16, utilisés un mois. Une roue de secours pour Subaru et un support pour deux vélos avec attache-remorque de 1 pouce et quart, le tout vendu pour 1000$. Contactez Carole au 581-886-9719.
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4: La ville de Carleton-sur-Mer cherche deux personnes débrouillardes et manuelles pour s'occuper de l'aréna Léopold Leclerc et de la patinoire extérieure de l'OTJ en tant qu'ouvrier-ouvrière municipale. 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
1: Bon dimanche, mesdames, messieurs. Préparez vos cartes, le bingo CFM commencera dans quelques instants. Si vous êtes gagnant d'une partie, pour nous joindre, composez le 418-364-7094 ou la ligne sans frais, le 1-855-364-7094. Bonne partie et bonne chance!

0: La première partie est un bingo ordinaire pour 100 $. Notez bien, les quatre coins ne comptent pas. La deuxième partie est le haut de la carte pour 100 $. Toutes les boules nommées durant cette deuxième partie seront bonnes pour la troisième partie. Vous pouvez dès lors utiliser vos tampons encreurs. La troisième partie carte pleine est pour un montant de 1000 $. The first game is a regular bingo for a prize of $100. Please note that the four corners do not count. The second game is the top line for a prize of $100. 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As of now, you may use an ink marker. 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
1: Nous avons vérifié, les 75 boules sont toutes dans le boulier.
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0: Nous allons jouer notre première partie, un bingo ordinaire pour 100 $. Nous vous rappelons que les quatre coins ne comptent pas. Bonne chance! We will proceed with the first game of the evening, a regular bingo for $100. Please remember that the four corners do not count. Good luck!
1: Nous débutons ce premier bingo de la soirée avec le O64. O64. O64. O64.

0: I-29. I-29.
1: Nous laissons maintenant 60 secondes entre chaque numéro. Si vous avez un bingo, composez immédiatement le 418-364-7094 ou sans frais le 1-855-364-7094.

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0: Notre première partie a été remportée. Toute autre personne a eu un bingo, mais a maintenant 5 minutes pour le faire valider.
1: Nous allons maintenant jouer la deuxième partie, soit le haut de la carte pour un montant de 100$. Nous vous rappelons que les numéros nommés lors de cette partie seront valides pour la prochaine partie, soit la carte pleine. Donc, vous pouvez utiliser un tampon encreur dès maintenant. Bonne chance! We will proceed with the second game of the evening, the top line bingo, for $100. Keep in mind that all the numbers called in this game will be valid for the following game, the full card game. From now on, you may use an ink marker. Good luck!
0: Nous débutons cette deuxième partie avec le N32. N32. N32. N32. I-20. I-20.

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0: Notre deuxième partie a été remportée. Toute autre personne ayant un bingo a maintenant 5 minutes pour le faire valider.
1: Nous poursuivons maintenant avec la troisième partie de la soirée, la carte pleine pour 1 000 $. Les gagnants membres individuels de SUFM se partagent un montant supplémentaire de 100 $. We will pursue with the third game, a full card game of $1,000. Winners who are individual members of SUFM will share an additional amount of $100.
0: Nous poursuivons avec le G59, G59, G59, G59.

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0: au 71, au 71, au 71, au 71.
1: Nous laissons maintenant 60 secondes entre chaque numéro. Si vous avez un bingo, composez immédiatement le 418-364-7094 ou sans frais le 1-855-364-7094. We are now leaving 60 seconds between each number. 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

0: Notre bingo carte pleine a été remporté. Toute autre personne ayant un bingo a maintenant 5 minutes pour faire valider son bingo. We have a winner for the full card game. Any other person who might have a winning card must call within 5 minutes to have it validated.
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5: Nous avons vérifié, les 75 boules sont toutes dans le boulier. Nous allons donc jouer notre Super Tour CFM, un bingo carte pleine. C'est un bingo déclaré en 57 numéros au moins. Le prix attribué ce soir est de 5 000$. Autrement, le prix de consolation sera de 200$. Bonne chance! Donc, nous débutons ce Super Tour avec le G58, G58, G58, G58.

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0: au 70, au 70, au 70, au 70.
1: Nous laissons maintenant 60 secondes entre chaque numéro. Si vous avez un bingo, composez immédiatement le 418-364-7094 ou sans frais le 1-855-364-7094. 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
1: E Dizrit I-18. E Dizrit I-18. Nous avons maintenant nommé 57 numéros. Si vous avez un bingo, composez immédiatement le 418-364-7094 ou le numéro sans frais, 1-855-364-7094.

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0: Notre partie Super Tour sur FM a été remportée. 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We have a winner for our CFM's Super Tour. 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

0: Voici le nom des personnes gagnantes pour ce soir, pour notre bingo radio SUFM. La première partie a été remportée par Mme Marlene Major de Shigawake, qui a pris sa carte au dépanneur Sprint à New Carlisle. Elle remporte 100$. La deuxième partie a été remportée par M. Roger Bergeron de New Richmond, qui a pris sa carte au dépanneur Tony et Donald. Il remporte 100$. La troisième partie a été remportée conjointement par Mme Karine Johnson, Mme Céline Bugeaud et M. Régent Leblanc. Ils remportent 333 et 33 chaque.
1: Félicitations à tous.
0: Oui. Petit problème technique. Oui, les trois personnes ici, si gagnantes, auraient pu remporter un 100$ supplémentaire si elles avaient été membres en règle de SUFM. Et notre super tour SUFM de ce soir a été remporté en 60 boules tirées. La gagnante, Mme Armande Landry de Carleton, qui a pris sa carte au dépanneur Sprint à Carleton. Elle remporte le prix de consolation, soit 200$. Félicitations! Notre gros lot du Super Tour SUFM de dimanche prochain, le 5 juillet, sera donc de 5 000$ si gagné en 58 numéros au moins. Merci d'avoir joué au Super Tour SUFM et à la semaine prochaine.
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1: Ouais, ben prête, t'es pas prête, j'y vais. Fidèle au poste pour toi, l'émission En route vers l'Ouest. Chaque semaine, je te fais entendre de la musique et country. Ça commence avec la gang de Lendemain de Veille qui, fidèle au poste, eux autres aussi, sont dans les festivals et font chanter Le Monde à tue-tête. Et une des chansons que j'aime vraiment de leurs chansons à eux, parce qu'ils ont quand même beaucoup de covers aussi, mais une chanson que c'est Matt Lang qui a écrit ça pour eux autres et ils la font vraiment bien. Puis je pense que ça met l'ambiance, puis ça met la table à un beau party à ne pas manquer. On commence l'émission avec eux autres. Voici Madeleine.